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2: Salut à tous, et on commence tout de suite sur TF1 avec votre série All Earthworld, avec 3 épisodes, série déconseillée au moins de 10 ans, à 21h10. Sur France 2, Le Crime lui va si bien, L'Affaire Molina, votre série déconseillée au moins de 10 ans, à 21h10 également. Sur France 3, Le Village préféré des Français, à 21h10. Sur M6, votre film Les 3 Mousquetaires d'Artagnan, déconseillé au moins de 10 ans, à 21h10. Sur W9, Enquête d'Action, avec 4 épisodes, à 21h25 et 22h30, Urgence en Normandie. Pompiers et SAMU en ordre de bataille. À 23h20, Paris sous tension, la BAC contre-attaque. Et à 1h20, gendarmes de Bretagne, les délinquants ne se couchent pas tard. Sur TMC, Secret Story à 21h25. Sur TFX, retrouvez votre télé-réalité Baby Boom avec 2 épisodes à 21h10. Et pour finir, sur Gulli, les 100 vidéos qui ont fait rire le monde entier avec 3 épisodes à 21h05. Et voilà, c'est tout pour ce soir. Passez une agréable soirée télévisée avec Radio Éphémère. Et bien évidemment, moi je vous dis à demain pour vos prochains programmes télé.

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2: Bélier, la vapeur est en train de s'inverser sur le plan professionnel. Rien de tel pour vous motiver. Taureau, vous apprendrez beaucoup en étant plus ouvert aux autres. Gémeaux, ressourcez-vous au sein de votre clan, cela vous fera le plus grand bien. Cancer, vous vaquez à vos occupations avec une conscience professionnelle hors pair. Lion, quelle créativité débordante, vous fourmillez de nouvelles idées en tout genre. Vierge, vous ne tombez pas facilement dans le panneau et vous déjouez les pièges tendus. Balance, vous pouvez obtenir une nette amélioration dans vos prises de contact, surfer sur la vague du mouvement et des échanges. Scorpion, persévérez avec constance dans les affaires que vous avez entreprises, soyez déterminé et volontaire. Sagittaire, relancez vos interlocuteurs, prenez des rendez-vous, prospectez pour élargir votre réseau de clientèle. Capricorne, si vous vous imposez en force au bureau, vous allez déclencher des conflits. Verseau, vous parviendrez à convaincre vos interlocuteurs avec maestria. Prenez de nouveaux contacts, c'est le moment idéal. Poisson, vous pouvez sortir votre épingle du jeu. Alors prenez les choses en main et clarifiez votre situation.
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3: Bélier, la vapeur est en train de s'inverser sur le plan professionnel. Rien de tel pour vous motiver. Taureau, vous apprendrez beaucoup en étant plus ouvert aux autres. Gémeaux, ressourcez-vous au sein de votre clan, cela vous fera le plus grand bien. Cancer, vous vaquez à vos occupations avec une conscience professionnelle hors pair. Lion, quelle créativité débordante. Vous fourmillez de nouvelles idées en tout genre. Vierge, vous ne tombez pas facilement dans le panneau et vous déjouez les pièges tendus. Balance, vous pouvez obtenir une nette amélioration dans vos prises de contact. Surfez sur la vague du mouvement et des échanges. Scorpion, persévérez avec constance dans les affaires que vous avez entreprises. Soyez déterminé et volontaire. Sagittaire, relancez vos interlocuteurs, prenez des rendez-vous, prospectez pour élargir votre réseau de clientèle. Capricorne, si vous vous imposez en force au bureau, vous allez déclencher des conflits. Verseau, vous parviendrez à convaincre vos interlocuteurs avec maestria. Prenez de nouveaux contacts, c'est le moment idéal. Poisson, vous pouvez sortir votre épingle du jeu. Alors prenez les choses en main et clarifiez votre situation.
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3: Bonjour à tous et on commence avec l'entreprise Porcheron Frères et Compagnie à Entrelac qui recherche son futur chef d'équipe électricien, bâtiment et tertiaire en CDI. À Grésy-sur-Aix, l'agence Aix-les-Bains Riviera des Alpes recherche pour renforcer ponctuellement son équipe un peintre en intérieur en CDD d'un mois. Storex recrute un menuisier storiste en CDI. La société Interex recherche un assistant administratif en CDI. Vous êtes passionné par l'IT et les réseaux, Communique, entreprise experte en services informatiques et télécommunications, recrute un technicien support système et réseau en CDI à Chavanneau. Le groupement d'employeurs pour l'insertion et la qualification BTP Pays de Savoie et de l'Ain recherche un étancheur à Chavanneau en contrat d'alternance de 18 mois, un maçon-coffreur à Rumilly en contrat d'alternance de 14 mois, un canalisateur à Rumilly en contrat d'alternance de 16 mois. La pharmacie implantée à Vallières-sur-Fière vous propose un poste de pharmacien adjoint en CDI. La mairie de Lovanie recrute un agent polyvalent des écoles en CDD de 12 mois à temps partiel. Rejoignez la menuiserie savoyarde Monton à Effis, Asmarigny-Saint-Marcel, qui recrute actuellement un technicien bureau d'études et un technico-commercial en CDI. TMBI France à La Biolle recrute un maçon avec expérience pour des chantiers sur la région en CDI. Hôtel Ibis Budget Annecy-Poisy recherche un agent de maintenance hôtellerie en CDD de 6 mois. La SARL Navarro et Le Grand Bain, située à Sillingy, recrute un technicien chauffagiste en CDI. Toujours à Sillingy, la SARL Cern Sanit Équipement Hydraulique recrute en CDI un plombier chauffagiste, un chargé d'affaires CVC, un dessinateur CVC et un électricien CVC. Adéco recherche, pour une mission intérim de 3 mois, un cariste à Rumilly. Pour une mission de 3 mois également, un maçon VRD et un agent de production à Toisy. Et pour une mission intérim de 2 mois, un conducteur d'engin de chantier à Sillingy. Ces offres d'emploi s'adressent évidemment aussi bien aux hommes qu'aux femmes. Vous souhaitez en savoir plus? Retrouvez les références de ces postes sur la page emploi de la radio. De nombreuses autres opportunités d'emploi à retrouver également sur francetravail.fr.
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1: Ça commence toujours pareil. Quelqu'un dit « on va faire une petite balade ?» Généralement, c'est à ce moment-là qu'on commence à perdre le contrôle de la journée. Parce qu'au départ, on pensait rentrer pour midi. Et puis, il y a cette vue qui mérite une photo. Puis, cette pause qui dure un peu plus longtemps que prévu. Bref, à 14h, on est toujours dehors. Il faut dire qu'à Rumilly-Albanais, les occasions de prolonger la balade ne manquent pas. Au Mont-Clairjon, la tour d'observation et son panorama à 360 degrés offrent une vue spectaculaire sur les montagnes alentour. Certains s'y rendent au lever du soleil, d'autres pour admirer les feux d'artifice du 14 juillet. Du côté du Mont des Princes, le panorama depuis la Croix de Chavannes récompense largement l'effort de la randonnée. Même ceux qui ont passé la montée à se demander quand elle allait s'arrêter finissent généralement par tout oublier une fois arrivés devant ce panorama. Aux étangs de Crozani, à Blois, l'ambiance est tout autre. Ici, on ralentit. On observe les oiseaux, les roseaux, et les enfants passent souvent plus de temps à chercher les grenouilles qu'à avancer. Et puisqu'on parle de balades qui durent plus longtemps que prévu, notez bien la date du dimanche 12 juillet. La traditionnelle rando gourmande de Thuisy vous attend avec 6 étapes réparties sur un parcours d'environ 12 km. Apéritifs, entrées, plats, fromages et desserts. Ici, chaque pause est une bonne raison de continuer à marcher. Pour ceux qui ont compris qu'en vacances, une petite balade n'existe pas vraiment, les échappées albanaises de la Maison du Vélo proposent également tout l'été des sorties accompagnées en vélo électrique, ponctuées de rencontres et de dégustations locales. Mais dans tous les cas, si vous rentrez plus tard que prévu, c'est probablement que la journée était réussie. Quoi ? Vous êtes encore là ? Allez, la balade ne va pas commencer toute seule. Rendez-vous la semaine prochaine.
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1: Bélier, la vapeur est en train de s'inverser sur le plan professionnel. Rien de tel pour vous motiver. Taureau, vous apprendrez beaucoup en étant plus ouvert aux autres. Gémeaux, ressourcez-vous au sein de votre clan, cela vous fera le plus grand bien. Cancer, vous vaquez à vos occupations avec une conscience professionnelle hors pair. Lion, quelle créativité débordante, vous fourmillez de nouvelles idées en tout genre. Vierge, vous ne tombez pas facilement dans le panneau et vous déjouez les pièges tendus. Balance, vous pouvez obtenir une nette amélioration dans vos prises de contact, surfer sur la vague du mouvement et des échanges. Scorpion, persévérez avec constance dans les affaires que vous avez entreprises, soyez déterminé et volontaire. Sagittaire, relancez vos interlocuteurs, prenez des rendez-vous, prospectez pour élargir votre réseau de clientèle. Capricorne, si vous vous imposez en force au bureau, vous allez déclencher des conflits. Verseau, vous parviendrez à convaincre vos interlocuteurs avec maestria. Prenez de nouveaux contacts, c'est le moment idéal. Poisson, vous pouvez sortir votre épingle du jeu. Alors prenez les choses en main et clarifiez votre situation.
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Dans votre playlist, on va écouter le son de Martin Garrix aux côtés d'Ed Sheeran. Mais juste avant, coup d'œil sur la météo de ce mercredi, avec pour ici dans le pays de Savoie une vigilance orange annoncée pour aujourd'hui, une vigilance orange canicule avec un grand soleil annoncé pour l'ensemble de la journée. Côté température, on démarre la matinée avec entre 24 et 27 degrés ici dans l'Albanais, les températures qui vont grimper jusqu'à 31 degrés à la mi-journée. Puis pour les maximales cet après-midi, il fera 37 à Rumi, 37 à Aix-les-Bains et 36 du côté du Grand Annecy. Comme tous les matins, on vous accompagne également sur les routes de la région avec des ralentissements ce matin. À vous signaler ici du côté de Rumi quelques complications du côté de la rocade ce matin, des complications également à noter ce matin du côté d'Annecy, le trafic qui commence à être compliqué du côté des Marquisas notamment, ça commence à être compliqué également du côté de Sillingy toujours, et du côté d'Annecy là encore quelques perturbations légères vers Métessy. Prochain point sur le trafic dans une heure, et puis là on continue ensemble la playlist éphémère qui va vous accompagner pendant l'ensemble de l'été, une bonne playlist des vacances avec Martin Garrix et Ed Sheeran. Maintenant il y aura Stardust juste après.

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0: Et oui, on est ensemble le wake-up des vacances de ce mercredi matin. On est le 8 juillet aujourd'hui. J'espère que tout se passe bien pour vous à l'écoute de Radio Éphémère. Aujourd'hui, dans l'émission, comme tous les matins, c'est votre rendez-vous de 9h15. Avec Aymeric, on va faire le point sur vos programmes TV. Vous cherchez peut-être une activité à faire au frais en ce moment. Eh bien, il y a le cinéma de Rumi qui vous propose plein de films pour les enfants et pour les adultes. On va faire le point sur les sorties ciné de la semaine avec Valéria tout à l'heure. Ça sera 9h20. 9h30, nous allons recevoir aussi une artiste rumienne qu'on va pouvoir vous présenter. Donc, restez avec nous. 10h10, on va parler du lac du Bourget avec les activités à faire là-bas cet été. 10h30, ça sera les offres d'emploi de France Travail Séno. 11h20, vous allez pouvoir découvrir les coups de cœur de l'office de tourisme Rumi Albanais. Et puis, comme tous les matins, il y a l'info du jour qui arrive également. Ça sera à 11h30, on va en parler de la fête nationale de Rumi qui aura lieu ce lundi. Et puis, comme chaque matin, 9h50, 10h50 et 11h40, ce sont les bons plans de l'été à retrouver ici sur Radio FMR. Le wake-up de l'été, c'est aussi une bonne playlist qui s'enchaîne. Voici pour vous la BO de Toy Story 5. Très bon, c'est Taylor Swift. Et puis, juste après, il y aura J Balvin.

0: c'est le wake-up des vacances avec vous en ce mercredi matin. On est ensemble jusqu'à midi. J'espère que tout se passe bien pour vous en ce mercredi 8 juillet. La suite de votre playlist, il y a Vita ou encore Théodora qui arrive pour vous. Mais juste avant, vous cherchez peut-être quelque chose à regarder ce soir, là, tranquillement à la maison. Vos programmes TV qu'on découvre maintenant avec Emric. Et puis juste après, du coup, comme dit, la playlist éphémère qui continue.
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3: Salut à tous, et on commence tout de suite sur TF1 avec votre série All Air Fault, avec 3 épisodes, série déconseillée au moins de 10 ans à 21h10. Sur France 2, Le Crime lui va si bien, l'affaire Molina, votre série déconseillée au moins de 10 ans à 21h10 également. Sur France 3, Le Village préféré des Français à 21h10. Sur M6, votre film Les 3 Mousquetaires d'Artagnan, déconseillé au moins de 10 ans à 21h10. Sur W9, Enquête d'action avec 4 épisodes à 21h25 et 22h30, Urgence en Normandie. Pompiers et SAMU en ordre de bataille. À 23h20, Paris sous tension, la BAC contre-attaque. Et à 1h20, gendarmes de Bretagne, les délinquants ne se couchent pas tard. Sur TMC, Secret Story à 21h25. Sur TFX, retrouvez votre télé-réalité Baby Boom avec 2 épisodes à 21h10. Et pour finir, sur Gulli, les 100 vidéos qui ont fait rire le monde entier avec 3 épisodes à 21h05. Et voilà, c'est tout pour ce soir. Passez une agréable soirée télévisée avec Radio Éphémère. Et bien évidemment, moi je vous dis à demain pour vos prochains programmes télé.
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0: votre playlist. C'était le son de Théodora à l'instant.
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4: Bonjour, cette semaine dans ma sélection de films proposés au cinéma Les Lumières de la Ville à Rumi, découvrez Vaiana, la légende du bout du monde. Le film d'aventure pour toute la famille cette fois-ci. Répondant à l'appel de l'océan, Vaiana s'aventure pour la première fois au-delà de récifs de son île de Mantunui. Accompagnée du célèbre demi-dieu Maui, elle embarque pour un voyage inoubliable destiné à permettre à son peuple de retrouver sa prospérité.
5: Au-delà du récif, le chaos et l'obscurité nous guettent. Vaiana, l'océan t'a choisi, mon enfant. Retrouve Maui. Il faut restaurer le cœur de Tefiti et sauver notre peuple.
6: Maui, demi-dieu du vent et de la mer.
7: Idole des hommes.
6: Hein?
7: Il faut dire Maui, métamorphe, demi-dieu du vent et de la mer, idole des hommes. Des femmes aussi, idole des hommes et des femmes.
6: T'es incroyable.
7: Je te le fais pas dire.
6: Mon île, mon peuple. Personne ne survivra si on échoue. Si l'océan m'a choisi, c'est qu'il y a une raison.
7: Écoute, princesse, pour y arriver, on va devoir traverser un océan de malheur.
6: Je ne suis pas une princesse, je suis la fille d'un chef. Je veille sur mon peuple.
4: Ensuite, toujours disponible cette semaine, découvrez Des Mignons et des Monstres, ou alors Toy Story 5, ou encore Supergirl, ou la comédie Permis de détruire, ou encore La bataille de Gaulle, partie 1 et partie 2. Et voilà, c'est tout pour aujourd'hui. Tout de suite, retour à la musique sur Radio Éphémère, en FM dans l'Albanais, et en DAB+ sur le Grand Annecy.
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2: Et oui, il est tout juste 9h30 et ce matin, nous allons parler musique. Nous recevons dans nos studios l'artiste Tieni et puis Logan du studio Nosicor. Bonjour et bienvenue à vous deux chez Radio Éphémère ce matin.
3: Bonjour.
2: Je suis très heureux de vous recevoir ce matin. Nous allons parler musique avec, pour commencer, vous êtes une artiste rumienne. Ça a démarré comment la musique? Ça fait combien de temps déjà pour situer un peu?
3: Alors, moi, j'ai démarré la musique assez jeune. C'est-à-dire que j'ai grandi dans une famille malgache. Et du coup, j'ai grandi entourée de musiciens, d'artistes qui chantaient beaucoup tout le temps. On faisait beaucoup de spectacles quand j'étais petite, à l'église ou à d'autres, pour l'animation, pour des associations aussi. Et du coup, j'ai baigné un peu dans ça. Et là, il y a un an, j'ai commencé du coup avec Logan à faire mes musiques.
2: Ok, trop bien. C'est quoi le style un peu musical? C'est quoi les influences? Peut-être quelques artistes qui t'inspirent?
3: Alors moi j'ai beaucoup d'influences malgaches, donc des artistes malgaches comme le groupe Malé ou d'autres artistes. Après j'ai des influences aussi anglaises, donc comme Adele, ça va être plus pop, soul, etc.
2: Ok.
3: Et française aussi, j'écoute les musiques anciennes un peu. Ok. Voilà.
2: Un panel qui est du coup assez large.
3: Oui.
2: C'est ce qu'on peut retrouver dans le premier titre qui s'appelle Dans mes rêves.
3: Oui, Dans mes rêves c'est plus c'est un reggae. Donc ça va plus être un peu plus rythmé, un peu plus tard.
2: Ok, bon, on peut écouter.

0: Et du coup, ce son, qu'est-ce qu'il raconte? C'est quoi l'histoire autour de ce titre?
1: Alors, dans mes rêves, c'est une chanson d'amour, où je parle d'un chagrin d'amour, du coup, un gourmand.
2: dedans,
1: je parle de la difficulté à passer à autre chose après, du coup, avoir perdu quelqu'un.
0: Ok.
1: Voilà. Et cette chanson, bah, je l'ai écrite en m'inspirant d'histoires, parce que, du coup, moi, j'ai pas vraiment vécu l'histoire d'amour, mais j'écoute beaucoup mes copines ou les copines de mes copines, les histoires et tout ça. Du coup, ça m'a beaucoup inspirée. Et voilà.
0: Et c'est un titre qui est dispo. Comment on fait pour le streamer? Où est-ce qu'on le retrouve un peu partout?
1: On peut le trouver un peu partout sur les plateformes de streaming, du coup, comme YouTube, Spotify, Deezer, etc.
0: Il y a d'autres morceaux qui sont à découvrir un peu dans le même registre.
1: Oui, du coup, il y a Honey Boy, c'est mon deuxième single. Où là, c'est plus un morceau de Kumpa.
0: Ok.
1: Voilà.
0: Et puis d'autres projets peut-être d'ici la fin de l'année.
1: Oui, donc là, du coup, on a plusieurs chansons qui sont en cours de programmation.
0: Ok.
1: Jusqu'à la fin de l'année.
0: Ok, parfait. Du coup, c'est Noisycore, du coup, qui réalise et qui produit.
2: Ouais, tout à fait. Alors, moi, c'est Logan, je suis compositeur et aussi ingé son. Donc, à Noisycore, on fait principalement du sound design pour des clients, notamment. On fait aussi de la production musicale pour des artistes. Alors, Tiani, c'est la première artiste qu'on prend sous notre aile. Et on fait aussi du mixage, forcément, et de l'édition musicale.
0: Ok. Et si on veut suivre justement le studio, ça se passe comment? Si on a besoin de vos services?
2: Eh bien, tout simplement, on a un site internet, on est disponible partout sur les réseaux aussi. On est sur Instagram, sur TikTok, voilà, sur YouTube aussi. Donc, on diffuse nos extraits et nos recent design, comme on dit. Donc, c'est, on va dire, des extraits de films ou d'animations que l'on remet en fait sous bruitage à notre sauce. Et puis voilà.
0: Ok. Et puis toi, Tiani, si on veut te suivre sur les réseaux sociaux, comment on te retrouve?
1: Moi, vous pouvez me trouver sur TikTok, sur Instagram, et voilà, j'ai des comptes.
0: Et du coup, le arrobas, qu'est-ce qu'on tape?
1: C'est @ Tiani _ sur TikTok et Tiani sur Instagram.
0: Ok, parfait. Et puis, il y a peut-être des projets, peut-être du live ou quoi que ce soit qui est attendu pour l'année
1: Oui, du coup, là, on est en train de chercher un peu des scènes où se produire.
0: Comment est-ce qu'on l'appelle?
1: Oui. Comment?
0: Lance on l'appelle justement si des gens sont intéressés pour vous accueillir du
1: voilà.
0: coup.
2: Ouais, exactement, des scènes ouvertes, on cherche beaucoup et aussi potentiellement des concerts ou produire Tiani.
0: Ok, et du coup si on est intéressé, pareil, on rentre en contact avec vous.
2: Tout à fait, ouais.
0: Ok, parfait. Est-ce qu'il y a quelque chose à rajouter sur le projet
2: Bah écoutez, je pense qu'on peut-être diffuser, je sais pas, divulguer une petite information qui arrivera en octobre, je pense. Un titre qui s'appelle Reviens-moi, qui sera d'un autre genre. Je sais pas si tu veux un petit peu en parler.
1: Oui, et ben Reviens-moi, du coup, c'est un titre qui parle encore une fois d'amour. C'est un peu dans un autre registre.
2: Ouais, on change de style.
1: C'est assez différent. Mais c'est toujours, du coup, dans mon univers.
2: Voilà, okay. Qui sortira en octobre.
0: Ok, ça marche. On va vous partager les infos sur le site de la radio pour retrouver Tiani et puis, du coup, le studio. Merci à vous deux d'être venus ce matin.
1: Merci beaucoup.
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0: Et nous, on continue la playlist FMR de ce mercredi matin. Ça fait plaisir. Magic System. Et puis, il y aura Olivia Dine.

0: vient d'écouter Olivia Dean ici sur Radio FMR. J'espère que tout se passe bien pour vous en ce mercredi matin. C'est Yann avec vous dans le wake-up des vacances. C'est l'émission qui vous accompagne là pendant tout l'été entre 9h et midi avec vos bons plans qui seront à retrouver dans un instant. Ça sera à 9h50. Avant ça, on fait le point sur votre horoscope avec Elsa. Salut Elsa.
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2: Bélier, la vapeur est en train de s'inverser sur le plan professionnel. Rien de tel pour vous motiver. Taureau, vous apprendrez beaucoup en étant plus ouvert aux autres. Gémeaux, ressourcez-vous au sein de votre clan, cela vous fera le plus grand bien. Cancer, vous vaquez à vos occupations avec une conscience professionnelle hors pair. Lion, quelle créativité débordante, vous fourmillez de nouvelles idées en tout genre. Vierge, vous ne tombez pas facilement dans le panneau et vous déjouez les pièges tendus. Balance, vous pouvez obtenir une nette amélioration dans vos prises de contact, surfer sur la vague du mouvement et des échanges. Scorpion, persévérez avec constance dans les affaires que vous avez entreprises, soyez déterminé et volontaire. Sagittaire, relancez vos interlocuteurs, prenez des rendez-vous, prospectez pour élargir votre réseau de clientèle. Capricorne, si vous vous imposez en force au bureau, vous allez déclencher des conflits. Verseau, vous parviendrez à convaincre vos interlocuteurs avec maestria. Prenez de nouveaux contacts, c'est le moment idéal. Poisson, vous pouvez sortir votre épingle du jeu. Alors prenez les choses en main et clarifiez votre situation.
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Guetta ici sur Radio Éphémère, mercredi matin. On continue ensemble votre émission avec vos bons plans de l'été. Rendez-vous notamment ce vendredi chez Elvis Herta à Verzonex pour une soirée apéro italien à partir de 19h. Rendez-vous également ce week-end au château de Niona pour découvrir leur nouveau spectacle avec l'association Renaissance. Ça s'appelle L'Archer du Diable. C'est un spectacle sur un mystérieux voyageur. C'est vraiment fait pour toute la famille, pour les petits et pour les grands. La réservation justement se fait pour 5€ par enfant et puis pour 10€ par adulte. Réservation tous les soirs à 20h30 entre ce vendredi 10 et ce mardi 14 juillet. Ça veut dire qu'il y a 5 représentations et vraiment c'est un spectacle à ne pas manquer. Pour avoir vu quelques extraits, ça s'annonce très très cool. Ça sera au château de Niona et les infos sont sur le site de la radio. Allez réserver. Autre événement à ne pas manquer aussi dans un château ce week-end, ça sera du côté du château de Clermont avec le festival Clermont en scène. Ça sera à 19h30 ce samedi avec au programme un cirque contemporain gratuit. Et puis enfin, rendez-vous ce dimanche au Boulodrome Romain Ravel de Rumilly entre 8h et 18h pour un vide-grenier, un grand vide-grenier organisé par l'association sportive bouliste rumillienne avec au programme plein de bonnes affaires à faire, une buvette, un espace restauration et puis une démonstration de boules lyonnaises également. Les infos qui sont comme d'habitude à retrouver sur le site de la radio. Et nous on continue ensemble votre playlist en ce mercredi matin avec...

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1: Très bel été à vous à l'écoute de Radio Éphémère. C'est Yann avec vous en direct là, entre 9h et midi pendant tout l'été. Je suis super content de vous accompagner tous les matins. Il est 10h. Dans votre playlist, on va se faire plaisir avec Moziman. Mais juste un coup d'œil sur la météo de ce mercredi avec une nouvelle fois aujourd'hui. Nos pays de Savoie qui sont placés en vigilance orange canicule avec un grand soleil d'annoncé pour l'ensemble de la journée. Côté température, la matinée démarre avec des températures qui continuent de monter. 28 degrés en ce moment ici dans l'Albanais. Il fera 31 à la mi-journée. Puis pour les maximales cet après-midi, comptez 37 degrés à Rumilly-Aix-les-Bains et 36 du côté du Grand Annecy. Comme tous les matins, je vous accompagne sur les différentes routes de la région. Avec ici du côté de Rumi, quelques perturbations légères à noter du côté de la rue de l'Annexion à cause des travaux notamment. Du côté de la route de Vallières, je vous rappelle que la route est en sens unique, c'est-à-dire qu'on peut prendre la route entre Rumi et Vallières. A contrario, on ne peut pas la prendre dans l'autre sens, sinon ça crée forcément des embouteillages et surtout c'est interdit. Sinon il faut prendre la déviation du coup en passant par Hauteville ou en passant par Lornay. Et puis du côté d'Annecy, quelques ralentissements sont à noter forcément du côté des plages, notamment vers les Marquisas où il y a pas mal de monde, et du côté de la plage d'Albigny également. Donc voilà, courage si vous êtes dans ces ralentissements. On vous accompagne ici sur FMR en ce mercredi matin avec Moziman.

Très bon début de journée, très bel été à vous avec Radio FMR en ce mercredi matin. Aujourd'hui, nous sommes le 8 juillet 2026 et tous les jours pendant l'été, là on va vous retrouver entre 9h et midi ici sur Radio FMR avec le wake-up des vacances. Et dans le wake-up des vacances, je vous donne des activités à faire pendant l'été ici dans le coin. Et ce matin, on parle du lac du Bourget. C'est le plus grand lac naturel de France avec 18 km de long. Et c'est l'endroit parfait pour de nombreuses activités nautiques, notamment avec de nombreuses croisières traversant le lac, notamment en se dirigeant vers le canal de Savière. Et puis il y a aussi la possibilité de faire du paddle ou encore du canoë. Et puis l'eau en ce moment, elle est quand même à 26 degrés. Et ça, c'est très cool. Et ça donne envie d'aller se baigner et même de louer un bateau. Et justement, le site lac-du-bourget.com vient de publier un nouvel outil que je trouve juste génial. C'est un outil un peu un Waze pour naviguer sur l'eau. Ça vous permet de calculer le temps de trajet en bateau sur le lac du Bourget, par exemple. Vous pouvez calculer le temps nécessaire avec un bateau sans permis ou sans permis pour calculer le temps que vous allez mettre pour aller, par exemple, du Grand Port d'Aix jusqu'à Châtillon, ce qui vaut environ pour un bateau sans permis à 1h30. Profitez bien de l'été, en tout cas, avec Radio FMR. On vous emmène en direction de pas mal d'endroits cet été avec une bonne playlist. L'OGL qu'on écoute, ça c'est le son de l'été. Et juste après, il y aura Chilo.

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2: Et puis on continue la piste de l'été ensemble avec Jaden Boston et David Guetta.
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1: Avec France Travail Séno.
2: Bonjour à tous et on commence avec l'entreprise Porcheron Frères et Compagnie à Entrelac qui recherche son futur chef d'équipe électricien, bâtiment et tertiaire en CDI. À Grésy-sur-Aix, l'agence Aix-les-Bains Riviera des Alpes recherche pour renforcer ponctuellement son équipe un peintre en intérieur en CDD d'un mois. Storex recrute un menuisier storiste en CDI. La société Interex recherche un assistant administratif en CDI. Vous êtes passionné par l'IT et les réseaux, Communique, entreprise experte en services informatiques et télécommunications, recrute un technicien support système et réseau en CDI à Chavanot. Le groupement d'employeurs pour l'insertion et la qualification BTP Pays de Savoie et de l'Ain recherche un étancheur à Chavanot en contrat d'alternance de 18 mois, un maçon-coffreur à Rumilly en contrat d'alternance de 14 mois, un canalisateur à Rumilly en contrat d'alternance de 16 mois. La pharmacie implantée à Vallières-sur-Fière vous propose un poste de pharmacien adjoint en CDI. La mairie de Lovani recrute un agent polyvalent des écoles en CDD de 12 mois à temps partiel. Rejoignez la menuiserie savoyarde Menton à Effis à Smarigny-Saint-Marcel qui recrute actuellement un technicien bureau d'études et un technico-commercial en CDI. TMBI France à La Biolle recrute un maçon avec expérience pour des chantiers sur la région en CDI. Hôtel Ibis Budget Annecy-Poisy recherche un agent de maintenance hôtellerie en CDD de 6 mois. La SARL Navarro et Le Grand Bain, située à Sillingy, recrutent un technicien chauffagiste en CDI. Toujours à Sillingy, la SARL CERN Sanit Équipement Hydraulique recrute en CDI un plombier chauffagiste, un chargé d'affaires CVC, un dessinateur CVC et un électricien CVC. Adéco recherche, pour une mission intérim de 3 mois, un cariste à Rumilly. Pour une mission de 3 mois également, un maçon VRD et un agent de production à Poisy. Et pour une mission intérim de 2 mois, un conducteur d'engin de chantier à Sillingy. Ces offres d'emploi s'adressent évidemment aussi bien aux hommes qu'aux femmes. Vous souhaitez en savoir plus? Retrouvez les références de ces postes sur la page emploi de la radio. De nombreuses autres opportunités d'emploi à retrouver également sur francetravail.fr.
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2: Et nous continuons ensemble la playlist éphémère de ce mercredi matin, la playlist de l'été qui continue avec Moziman notamment, Harry Styles qui arrive aussi pour vous et le son de Jul maintenant, 10h30.

0: La playlist FMR qui vous accompagne pendant l'été avec le son de Moziman à l'instant. Mercredi 8 juillet, aujourd'hui, c'est les vacances qui démarrent là pour pas mal d'entre vous cette semaine et ça c'est cool. J'espère que vous allez passer un bel été. Il y a plein d'activités à faire ici dans le coin en ce moment. Vous allez pouvoir découvrir notamment les coups de cœur de l'Office de Tourisme. Ça sera tout à l'heure à 11h20 sur Radio FMR. Donc restez avec nous. Avant ça, on va continuer la playlist. Avant 11h, je vois Henri PFR arriver, Harry Styles ou encore Pink. C'est juste après l'horoscope d'Elsa sur FMR.
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2: Bélier, la vapeur est en train de s'inverser sur le plan professionnel. Rien de tel pour vous motiver. Taureau, vous apprendrez beaucoup en étant plus ouvert aux autres. Gémeaux, ressourcez-vous au sein de votre clan, cela vous fera le plus grand bien. Cancer, vous vaquez à vos occupations avec une conscience professionnelle hors pair. Lion, quelle créativité débordante, vous fourmillez de nouvelles idées en tout genre. Vierge, vous ne tombez pas facilement dans le panneau et vous déjouez les pièges tendus. Balance, vous pouvez obtenir une nette amélioration dans vos prises de contact, surfez sur la vague du mouvement et des échanges. Scorpion, persévérez avec constance dans les affaires que vous avez entreprises, soyez déterminé et volontaire. Sagittaire, relancez vos interlocuteurs, prenez des rendez-vous, prospectez pour élargir votre réseau de clientèle. Capricorne, si vous vous imposez en force au bureau, vous allez déclencher des conflits. Verseau, vous parviendrez à convaincre vos interlocuteurs avec maestria. Prenez de nouveaux contacts, c'est le moment idéal. Poisson, vous pouvez sortir votre épingle du jeu. Alors prenez les choses en main et clarifiez votre situation.
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Écoutez, Henri PFR ici sur Radio FMR. Merci de nous avoir choisis pour démarrer votre mercredi matin. Cette semaine, il y a plein d'événements qui sont à ne pas manquer ici dans la région, notamment ce jeudi. Je vous donne rendez-vous entre 18h et 19h avec la communauté de communes Rumilly, Terre de Savoie, pour un atelier confort d'été au programme des ateliers pour découvrir comment empêcher la chaleur de rentrer dans vos logements. Comment l'évacuer et comment la gérer au quotidien. C'est gratuit et c'est sur inscription. Rendez-vous également ce vendredi à 10h chez les amis du Vieux Céno pour un atelier créatif avec au programme un atelier création et personnalisation d'un jeu de morpion. C'est pour les enfants dès 5 ans, donc Amérique pourra y aller. Et puis enfin, rendez-vous ce vendredi à 10h30 au cinéma de Rumilly pour un ciné-atelier avec au programme la diffusion du film Animaux Rigolos. Puis atelier création de ton dinosaure. Les infos qui sont à retrouver comme d'habitude sur le site internet de la radio, radiofmr.com. Et là, on va continuer votre playlist en ce mercredi matin. C'est la playlist de l'été avec Attic. Aïe, aïe, aïe, après Megan Trainor.

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1: C'était très cool ça, Bob Sinclair à l'instant ici sur Radio Éphémère. Bob Sinclair qui va terminer l'été au Pharonic Festival, ce sera le 12 septembre prochain. On a très très hâte, vous écoutez Éphémère, il est 11h.

Benson Boone qui arrive dans votre playlist. Mais juste avant, coup d'œil sur la météo de ce mercredi. Je vous rappelle qu'aujourd'hui, une nouvelle fois, nos pays de Savoie sont placés en vigilance orange canicule. Un grand soleil qui est annoncé pour l'ensemble de la journée. Côté température, il fait en ce moment entre 29 et 31 degrés dans l'Albanais. Il fera pour les maximales cet après-midi 37 à Rumilly et Aix-les-Bains et 36 du côté d'Annecy. Comme tous les matins, je vous accompagne également sur les routes de la région. Au niveau des ralentissements, ils sont principalement à vous donner du côté du Grand Annecy. Ça ralentit au niveau notamment de la plage des Marquisats ainsi que du côté d'Annecy Nord vers Pringy notamment. Et puis sur le reste du secteur, le trafic est fluide en ce mercredi matin. Un mercredi matin qui démarre avec Carbone juste après Benson Boone.

0: C'est l'été ici sur Radio Éphémère. Merci de nous avoir choisi en ce mercredi matin. Tiens, vous cherchez peut-être quelque chose à faire cet après-midi, une activité cool à faire ici dans le coin, une activité ludique et cool à faire avec les amis. C'est le karting de Rumi, deux superbes pistes qui vous attendent vraiment pour tous les niveaux, hein, que vous soyez débutant ou même que vous ayez une bonne expérience en karting, vous pouvez vous éclater. 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Le temps de tenter votre chance. Il y a votre playlist qui continue dans un instant avec Trinix notamment. Juste après les sorties ciné de ce mercredi, quel film allez découvrir cet après-midi au cinéma de Rumi? On découvre ça maintenant avec Valéria. Salut Valéria.
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2: Bonjour, cette semaine dans ma sélection de films proposés au cinéma Les Lumières de la Ville à Rumi, découvrez Vaiana, la légende du bout du monde, le film d'aventure pour toute la famille cette fois-ci. Répondant à l'appel de l'océan, Vaiana s'aventure pour la première fois au-delà de récifs de son île de Mantunui. Accompagnée du célèbre demi-dieu Maui, elle embarque pour un voyage inoubliable destiné à permettre à son peuple de retrouver sa prospérité.
3: Au-delà du récif, le chaos et l'obscurité nous guettent. L'océan t'a choisi, mon enfant. Retrouve Maui. Il faut restaurer le cœur de Tefiti et sauver notre peuple.
4: Maui, demi-dieu du vent et de la mer.
5: Idole des hommes.
4: Hein?
5: Il faut dire Maui, métamorphe, demi-dieu du vent et de la mer. Idole des hommes. Des femmes aussi, idole des hommes et des femmes.
4: T'es incroyable.
5: Je te le fais pas dire.
4: Mon île, mon peuple. Personne ne survivra si on échoue. Si l'océan m'a choisi, c'est qu'il y a une raison.
5: Écoute, princesse, pour y arriver, on va devoir traverser un océan de malheur.
4: Je ne suis pas une princesse. Je suis la fille d'un chef. Je veille sur mon peuple.
2: Ensuite, toujours disponible cette semaine, découvrez Des Mignons et des Monstres, ou alors Toy Story 5, ou encore Supergirl, ou la comédie Permis de détruire, ou encore La bataille de Gaulle, partie 1 et partie 2. Et voilà, c'est tout pour aujourd'hui. Tout de suite, retour à la musique sur Radio Éphémère, en FM dans l'Albanais, et en DAB+, sur le Grand Annecy.
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1: Ça commence toujours pareil. Quelqu'un dit, on va faire une petite balade. Généralement, c'est à ce moment-là qu'on commence à perdre le contrôle de la journée. Parce qu'au départ, on pensait rentrer pour midi. Et puis, il y a cette vue qui mérite une photo. Puis, cette pause qui dure un peu plus longtemps que prévu. Bref, à 14h, on est toujours dehors. Il faut dire qu'à Rumilly-Albanais, les occasions de prolonger la balade ne manquent pas. Au Mont-Clairjon, la tour d'observation et son panorama à 360 degrés offrent une vue spectaculaire sur les montagnes alentour. Certains s'y rendent au lever du soleil, d'autres pour admirer les feux d'artifice du 14 juillet. Du côté du Mont des Princes, le panorama depuis la Croix de Chavannes récompense largement l'effort de la randonnée. Même ceux qui ont passé la montée à se demander quand elle allait s'arrêter finissent généralement par tout oublier une fois arrivés devant ce panorama. Aux étangs de Crozani, à Bloye, l'ambiance est tout autre. Ici, on ralentit. On observe les oiseaux, les roseaux, et les enfants passent souvent plus de temps à chercher les grenouilles qu'à avancer. Et puisqu'on parle de balades qui durent plus longtemps que prévu, notez bien la date du dimanche 12 juillet. La traditionnelle rando gourmande de Thuisy vous attend avec 6 étapes réparties sur un parcours d'environ 12 km. Apéritifs, entrées, plats, fromages et desserts. Ici, chaque pause est une bonne raison de continuer à marcher. Pour ceux qui ont compris qu'en vacances, une petite balade n'existe pas vraiment, les échappées albanaises de la Maison du Vélo proposent également tout l'été des sorties accompagnées en vélo électrique, ponctuées de rencontres et de dégustations locales. Mais dans tous les cas, si vous rentrez plus tard que prévu, c'est probablement que la journée était réussie. Quoi ? Vous êtes encore là ? Allez, la balade ne va pas commencer toute seule. Rendez-vous la semaine prochaine.
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Vous écoutez Radio FMR, c'est Yann avec vous dans le Wake Up des vacances. On est ensemble jusqu'à midi. Encore une petite demi-heure à passer ensemble. Et parmi les événements à ne pas manquer sur le début du mois de juillet, un événement incontournable ici à Rumis, c'est la fête nationale. La fête nationale qui aura lieu comme chaque année le 13 au soir. Donc là, ça sera lundi prochain au soir. Ça va se dérouler comme la dernière du côté de la place David Navet ici à Rumis, avec au programme à partir de 19h30. La cérémonie officielle en présence des pompiers de Rumis, puis à 20h30, concert de l'Orchestre d'Harmonie, à 22h30, le feu d'artifice tiré depuis le terrain du sport du Boucher, et puis de 23h jusqu'à 1h du matin, le bal sur l'Esplanade David Navet, et je vous l'annonce, hein, c'est une exclue. Emmerich devrait nous faire un petit morceau et une petite danse sur scène, ça sera à 23h30. Voilà, Emmerich, l'invitation est lancée du coup pour lundi prochain. Si vous êtes sur Rumis, le secteur du Boucher, le plus simple, c'est de venir à pied parce que ça va être compliqué comme d'habitude de venir en voiture. Et puis pour ceux qui doivent quand même prendre la voiture parce que vous habitez un peu plus loin, garez-vous sur le parking d'Intermarché ou de Roosevelt, mais les parkings seront très vite complets. Les infos qui sont à retrouver comme d'habitude sur le site internet de la radio, radiofmr.com. Et puis nous on continue ensemble votre playlist en ce mercredi matin avec Léo Fenbach, Aya Nakamura qui arrive aussi pour vous, et le son de Neika maintenant sur le 89.2.

vient d'écouter le son de Aya Nakamura ici sur Rage FM. C'est l'été, c'est Yann avec vous en direct jusqu'à midi. Oui, l'été, je laisse ma place du 7h-10h pour vous accompagner de 9h à midi. Je vous accompagne dans les boutiques, dans les voitures aussi, pour aller en direction de la plage notamment, ou peut-être en direction des différents événements de la région. Et justement, cette semaine, plein d'événements sont à ne pas manquer ici dans le coin, notamment cette semaine, l'auditorium de Séno qui vous propose plusieurs représentations du spectacle Agatha. Les représentations qui auront lieu autour du lac d'Annecy, ça sera à 19h. Première date, ce mercredi soir à 19h, du coup du côté de Sévrier. Demain, du côté de Menton-Saint-Bernard, puis pour terminer la semaine, vendredi à Verrier-du-Lac. Au programme, un spectacle de danse avec DJ, atelier participatif. L'entrée est gratuite et libre. On continue avec vos bons plans du côté du château de Montrottier avec tout à l'heure à 19h30 un Cluedo géant familial. Au programme, une enquête accessible dès l'âge de 7 ans. Réservation en ligne pour 12€. Et puis on termine avec plein d'animations à retrouver du côté du Marilina Vallière. Jeudi, soirée blind test de 20h à 22h. Vendredi, moule frites à volonté. Et puis samedi, DJ en terrasse de 20h à 22h. Les bons plans du site internet à retrouver en tout moment de la journée. RadioEphémère.com. Nous, on continue ensemble votre playlist avec du son électro. Je vous le dis, c'est des DJ que j'espère voir au Pharonic Festival. La programmation complète n'est pas encore annoncée. En tout cas, on espère qu'ils y seront cette année. Les Offenbach qu'on écoute sur Éphémère.

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0: C'est le wake-up des vacances avec vous là en direct entre 9h et midi tous les jours avec du cadeau à gagner depuis ce matin 9h. Vous êtes nombreux à avoir composé le 04 50 68 60 puis loin 18 pour vous inscrire au tirage au sort qui vous permet de repartir ce matin avec votre invitation pour aller tester le karting de Rumi. On vous offre des sessions de 10 minutes en ce moment et pour jouer avec nous, je vous donne le numéro, notez-le bien pour demain matin. 04 50 68 60 plus loin 18. Et ce matin, eh bien, je vais procéder au tirage au sort. J'appelle la main innocente de Radio Éphémère au micro. La voix innocente qui s'appelle Aymeric. Ça va Aymeric?
3: Ça va et toi Yann?
0: Ça va très très bien. J'ai rentré tous les noms de nos gagnants dans un super logiciel. Chaque ligne correspond à un numéro. Et tu peux me donner un numéro au hasard. C'est parti.
3: Entre combien et combien?
0: Ah c'est vrai que je ne t'ai pas donné cette
3: taille. Ouais, d'habitude, faut donner.
0: Ah, entre 0 et 20 pour ce matin, vous avez été nombreux à vous inscrire.
3: Eh bah, 14.
0: Le numéro 14, tu confirmes que tu n'as pas vu cette liste avant le jeu?
3: Absolument pas, j'étais pas dans le studio là carrément.
0: Eh bien le 14, on dit félicitations à Roman qui nous écoute du côté de Boussy. Boussy en plus t'es vraiment à côté quoi, tu vas pouvoir aller facilement là-bas. Du côté du plan 2, du côté du karting de Rumi. Félicitations à toi Roman. On va te recontacter en antenne. Toi Aymeric, t'as prévu d'aller du côté du Melbourne aussi cet après-midi, ce soir plutôt?
3: Non, c'est demain pour le match.
0: Ah oui, c'est vrai que ça joue, demain on est déjà jeudi.
3: Exactement, mais moi aussi j'ai l'impression que le match est ce soir. Mais en fait non, il est demain.
0: Ok, c'est demain, c'est 21h de mémoire.
3: 22, le match, 21h50 voilà. Plus précisément pour avoir l'hymne national de la France, la Marseillaise.
0: Parfait, vous croiserez peut-être demain, Aymeric, du côté du Melbourne. Melbourne, le parfait endroit pour aller regarder vos matchs et pour passer des bons moments en cet été. Merci à toi, Aymeric, on te retrouve tout à l'heure à 16h.
3: Exactement, merci à toi aussi, Yann. J'imagine qu'on te retrouvera dans mon émission parce que bon.
0: Ça, je sais pas, c'est vrai que maintenant que je suis en mixte et que je travaille l'après-midi aussi. Non, mais surtout qu'il y aura des places de karting à gagner également dans ton émission tout à l'heure.
3: Oui, exactement ça. Puis, comme d'habitude, hein, les bons plans et la playlist Radio Éphémère.
0: Les bons plans de Rico, les bons tuyaux que vous retrouvez tout à l'heure à 16h ici sur Radio Éphémère. Et puis, nous, on continue la playlist en ce mercredi matin. La playlist de l'été qui fait plaisir. Riap qui arrive notamment. On écoutera Shakira aussi, juste après Dua Lipa.

Mais juste avant, un coup d'œil rapide hein, sur la météo de ce mercredi matin. Aujourd'hui, le temps s'annonce ensoleillé hein, sur l'ensemble de la journée. Je vous rappelle que nos pays de Savoie restent en vigilance orange canicule aujourd'hui. Côté température, il fait déjà chaud, une trentaine de degrés dépassés ici du côté de Rumilly. Il fera pour les maximales cet après-midi 37 degrés du côté de Rumilly et d'Aix-les-Bains et 36 du côté de Dancy. Comme tous les matins, je vous accompagne également sur les routes de la région avec, je vous le rappelle, dans Rumilly centre, des perturbations qui sont à noter du côté de la rue de l'Annexion. Il y a les travaux en ce moment, donc forcément beaucoup de monde. Du monde du côté de la Rocade également en ce mercredi matin. Je vous rappelle également que la route de Vallières est en monosens, c'est-à-dire que vous pouvez depuis le rond-point Cacahuète aller sur Vallières en passant par la route de Vallières. A contrario, vous pouvez pas faire Vallières-Rumilly. Il faut passer soit par l'Ornée, soit par la déviation par Hauteville-sur-Fière. Du côté du Grand Annecy, forcément, c'est les vacances. Il y a du monde, beaucoup de touristes. Beaucoup de monde du côté de Mété, notamment. Du côté de Sillinger également. Beaucoup de monde toujours du côté des plages, forcément. C'est compliqué vers Sévrier, vers Saint-Joriot et du côté des Marquisas. Donc courage si vous êtes dans ces ralentissements. Si vous êtes en vacances dans le coin, vous avez le temps, tranquille. Vous profitez comme ça un peu plus de la playlist FMR qui va vous accompagner encore toute l'après-midi et pendant le lunch. Avec Another qu'on écoute maintenant. Chaque Kiki, chaque Kara qui arrive pour vous juste après. Et moi, je vous retrouve tout à l'heure avec Emric entre 16h et 19h. C'est surtout Emric que vous allez retrouver avec vos bons plans. Et puis des places pour le karting de Rémi à gagner aussi. Donc soyez là avec Lorico.

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2: Salut à tous, et on commence tout de suite sur TF1 avec votre série All Earth World, avec 3 épisodes, série déconseillée au moins de 10 ans à 21h10. Sur France 2, Le crime lui va si bien, l'affaire Molina, votre série déconseillée au moins de 10 ans à 21h10 également. Sur France 3, Le village préféré des Français à 21h10. Sur M6, votre film Les 3 mousquetaires d'Artagnan, déconseillé au moins de 10 ans à 21h10. Sur W9, Enquête d'action avec 4 épisodes à 21h25 et 22h30, Urgence en Normandie. Pompiers et SAMU en ordre de bataille. À 23h20, Paris sous tension, la BAC contre-attaque. Et à 1h20, gendarmes de Bretagne, les délinquants ne se couchent pas tard. Sur TMC, Secret Story à 21h25. Sur TFX, retrouvez votre télé-réalité Baby Boom avec 2 épisodes à 21h10. Et pour finir, sur Gulli, les 100 vidéos qui ont fait rire le monde entier avec 3 épisodes à 21h05. Et voilà, c'est tout pour ce soir. Passez une agréable soirée télévisée avec Radio Éphémère. Et bien évidemment, moi je vous dis à demain pour vos prochains programmes télé.

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1: Salut à tous, direction aujourd'hui le village de Termignon où se cache un trésor gustatif aussi raffiné que mystérieux, le bleu de Termignon. Ce fromage artisanal, à la fois délicieusement crémeux et intensément corsé, est bien plus qu'un simple produit culinaire. Il incarne l'histoire, la tradition et la passion d'une région montagneuse fière de ses racines. L'histoire du bleu de Termignon remonte à des siècles, lorsque les habitants des vallées alpines se sont tournés vers l'élevage et la production laitière pour subvenir à leurs besoins. C'est au milieu du 18e siècle que la fabrication de fromage persillé commence en Savoie, en Haute-Maurienne, entre alpages du Mont-Cenis et de la Vanoise. On le connaît alors sous les appellations Mauriennais, persillet du Mont-Cenis ou bleu de Bessan. Dans ce paysage rude mais magnifique, les bergers et les fromagers ont développé des techniques artisanales uniques pour transformer le lait de leurs troupeaux en délices fromagers. C'est ainsi qu'est né le bleu de Termignon, un fromage à pâte persillée qui témoigne de l'ingéniosité et du savoir-faire des montagnards. Le bleu de Termignon est aujourd'hui fabriqué entre juin et septembre dans les alpages de Termignon, dans la commune de Valsenis, à 2000 mètres d'altitude. Quatre producteurs fermiers transforment leur lait pour l'obtention de quelques centaines de bleus de Termignon dans la saison. Le bleu de Termignon est fabriqué avec le lait cru de vaches Tarine et Abondance qui pâture la flore du parc national de la Vanoise. Sur ces végétaux se trouvent des moisissures qui passent dans le lait, puis dans le fromage et l'imprègnent d'un parfum spécifique. La technique de fabrication des meules, 7 à 10 kg, 30 cm de diamètre, 15 à 20 cm de hauteur, est ancestrale. Deux cahiers sont mélangés, celui du jour et celui de l'avant-veille. Ce mélange est conservé soigneusement immergé dans une selle de bois. Brassé, puis salé, il sera pressé à la main dans des moulants pain garnis d'une étamine de lin. Après l'égouttage, les fromages resteront encore 15 jours dans une pièce tempérée dite chambre des bleus avant de passer à la cave. Alors, si vous avez l'occasion de visiter la région de Termignon, ne manquez pas l'opportunité de goûter au bleu de Termignon. C'est bien plus qu'un simple fromage, c'est une expérience sensorielle, une plongée dans l'histoire et la culture des Alpes françaises. Et qui sait, peut-être que vous aussi, vous succomberez au charme envoûtant de ce trésor de la Haute-Maurienne. Mille et une choses à faire en Savoie-Mont-Blanc, c'était la découverte du fameux bleu de Termignon. Excellente journée à tous sur Radio FMR.
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2: Bonjour à tous et on commence avec l'entreprise Porcheron Frères et Compagnie à Entrelac qui recherche son futur chef d'équipe électricien, bâtiment et tertiaire en CDI. À Grésy-sur-Aix, l'agence Aix-les-Bains Riviera des Alpes recherche pour renforcer ponctuellement son équipe un peintre en intérieur en CDD d'un mois. Storex recrute un menuisier storiste en CDI. La société Interex recherche un assistant administratif en CDI. Vous êtes passionné par l'IT et les réseaux, Communique, entreprise experte en services informatiques et télécommunications, recrute un technicien support système et réseau en CDI à Chavano. Le groupement d'employeurs pour l'insertion et la qualification BTP Pays de Savoie et de l'Ain recherche un étancheur à Chavano en contrat d'alternance de 18 mois, un maçon-coffreur à Rumilly en contrat d'alternance de 14 mois, un canalisateur à Rumilly en contrat d'alternance de 16 mois. La pharmacie implantée à Vallières-sur-Fière vous propose un poste de pharmacien adjoint en CDI. La mairie de Lovani recrute un agent polyvalent des écoles en CDD de 12 mois à temps partiel. Rejoignez la menuiserie savoyarde Monton à Effis, Asmarigny-Saint-Marcel, qui recrute actuellement un technicien bureau d'études et un technico-commercial en CDI. TMBI France à La Biolle recrute un maçon avec expérience pour des chantiers sur la région en CDI. Hôtel Ibis Budget Annecy-Poisy recherche un agent de maintenance hôtellerie en CDD de 6 mois. La SARL Navarro et Le Grand Bain, située à Sillingy, recrute un technicien chauffagiste en CDI. Toujours à Sillingy, la SARL Cern Sanit Équipement Hydraulique recrute en CDI un plombier chauffagiste, un chargé d'affaires CVC, un dessinateur CVC et un électricien CVC. Adéco recherche, pour une mission intérim de 3 mois, un cariste à Rumilly. Pour une mission de 3 mois également, un maçon VRD et un agent de production à Poisy. Et pour une mission intérim de 2 mois, un conducteur d'engin de chantier à Sillingy. Ces offres d'emploi s'adressent évidemment aussi bien aux hommes qu'aux femmes. Vous souhaitez en savoir plus? Retrouvez les références de ces postes sur la page emploi de la radio. De nombreuses autres opportunités d'emploi à retrouver également sur francetravail.fr.
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0: Bonjour, cette semaine dans ma sélection de films proposés au cinéma Les Lumières de la Ville à Rumilly, découvrez Vaiana, la légende du bout du monde. Le film d'aventure pour toute la famille cette fois-ci. Répondant à l'appel de l'océan, Vaiana s'aventure pour la première fois au-delà de récifs de son île de Motunui. Accompagnée du célèbre demi-dieu Maui, elle embarque pour un voyage inoubliable destiné à permettre à son peuple de retrouver sa prospérité.
1: Au-delà du récif, le chaos et l'obscurité nous guettent. Vaiana, l'océan t'a choisi, mon enfant. Retrouve Maui. Il faut restaurer le cœur de Tefiti et sauver notre peuple.
2: Maui, demi-dieu du vent et de la mer.
3: Idole des hommes.
2: Hein?
3: Il faut dire Maui, métamorphe, demi-dieu du vent et de la mer, idole des hommes. Des femmes aussi, idole des hommes et des femmes.
2: T'es incroyable.
3: Je te le fais pas dire.
2: Mon île, mon peuple. Personne ne survivra si on échoue. Si l'océan m'a choisi, c'est qu'il y a une raison.
3: Écoute, princesse, pour y arriver, on va devoir traverser un océan de malheur.
2: Je ne suis pas une princesse, je suis la fille d'un chef. Je veille sur mon peuple.
0: Ensuite, toujours disponible cette semaine, découvrez Des Mignons et des Monstres, ou alors Toy Story 5, ou encore Supergirl, ou la comédie Permis de détruire, ou encore La bataille de Gaulle, partie 1 et partie 2. Et voilà, c'est tout pour aujourd'hui. Tout de suite, retour à la musique sur Radio Éphémère, en FM dans l'Albanais, et en DAB+ sur le Grand Annecy.
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1: Ça commence toujours pareil. Quelqu'un dit « On va faire une petite balade ?» Généralement, c'est à ce moment-là qu'on commence à perdre le contrôle de la journée. Parce qu'au départ, on pensait rentrer pour midi. Et puis, il y a cette vue qui mérite une photo. Puis, cette pause qui dure un peu plus longtemps que prévu. Bref, à 14h, on est toujours dehors. Il faut dire qu'à Rumilly-Albanais, les occasions de prolonger la balade ne manquent pas. Au Mont-Clairjon, la tour d'observation et son panorama à 360 degrés offrent une vue spectaculaire sur les montagnes alentour. Certains s'y rendent au lever du soleil, d'autres pour admirer les feux d'artifice du 14 juillet. Du côté du Mont des Princes, le panorama depuis la Croix de Chavannes récompense largement l'effort de la randonnée. Même ceux qui ont passé la montée à se demander quand elle allait s'arrêter finissent généralement par tout oublier une fois arrivés devant ce panorama. Aux étangs de Crozani, à Blois, l'ambiance est tout autre. Ici, on ralentit. On observe les oiseaux, les roseaux, et les enfants passent souvent plus de temps à chercher les grenouilles qu'à avancer. Et puisqu'on parle de balades qui durent plus longtemps que prévu, notez bien la date du dimanche 12 juillet. La traditionnelle rando gourmande de Thuisy vous attend avec 6 étapes réparties sur un parcours d'environ 12 km. Apéritifs, entrées, plats, fromages et desserts. Ici, chaque pause est une bonne raison de continuer à marcher. Pour ceux qui ont compris qu'en vacances, une petite balade n'existe pas vraiment, les échappées albanaises de la Maison du Vélo proposent également tout l'été des sorties accompagnées en vélo électrique, ponctuées de rencontres et de dégustations locales. Mais dans tous les cas, si vous rentrez plus tard que prévu, c'est probablement que la journée était réussie. Quoi ? Vous êtes encore là ? Allez, la balade ne va pas commencer toute seule. Rendez-vous la semaine prochaine.
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2: Bonjour à tous et on commence avec l'entreprise Porcheron Frères et Compagnie à Entrelac qui recherche son futur chef d'équipe électricien, bâtiment et tertiaire en CDI. À Grésy-sur-Aix, l'agence Aix-les-Bains Riviera des Alpes recherche pour renforcer ponctuellement son équipe un peintre en intérieur en CDD d'un mois. Storex recrute un menuisier storiste en CDI. La société Interex recherche un assistant administratif en CDI. Vous êtes passionné par l'IT et les réseaux, Communique, entreprise experte en services informatiques et télécommunications, recrute un technicien support système et réseau en CDI à Chavanneau. Le groupement d'employeurs pour l'insertion et la qualification BTP Pays de Savoie et de l'Ain recherche un étancheur à Chavanneau en contrat d'alternance de 18 mois, un maçon-coffreur à Remis en contrat d'alternance de 14 mois, un canalisateur à Remis en contrat d'alternance de 16 mois. La pharmacie implantée à Vallières-sur-Fier vous propose un poste de pharmacien adjoint en CDI. La mairie de Lovanie recrute un agent polyvalent des écoles en CDD de 12 mois à temps partiel. Rejoignez la menuiserie savoyarde Menton à Effis, Asmarigny-Saint-Marcel, qui recrute actuellement un technicien bureau d'études et un technico-commercial en CDI. TMBI France à La Biolle recrute un maçon avec expérience pour des chantiers sur la région en CDI. Hôtel Ibis Budget Annecy-Poisy recherche un agent de maintenance hôtellerie en CDD de 6 mois. La SARL Navarro et Le Grand Bain, située à Sillingy, recrute un technicien chauffagiste en CDI. Toujours à Sillingy, la SARL Cern Sanit Équipement Hydraulique recrute en CDI un plombier chauffagiste, un chargé d'affaires CVC, un dessinateur CVC et un électricien CVC. Adéco recherche, pour une mission intérim de 3 mois, un cariste à Rumilly. Pour une mission de 3 mois également, un maçon VRD et un agent de production à Poisy. Et pour une mission intérim de 2 mois, un conducteur d'engin de chantier à Sillingy. Ces offres d'emploi s'adressent évidemment aussi bien aux hommes qu'aux femmes. Vous souhaitez en savoir plus? Retrouvez les références de ces postes sur la page emploi de la radio. De nombreuses autres opportunités d'emploi à retrouver également sur francetravail.fr.
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1: 16h sur Radio Éphémère, moi c'est Aymeric et je vous accompagne tranquillement pour cette fin de journée. Je suis très heureux d'être avec vous avec vos bons plans et la playlist Radio Éphémère. Dans quelques instants, Bébé Rexha et David Guetta que l'on retrouve pour la suite de votre playlist. Mais juste avant, eh bien, on fait tout de suite un point sur eh bien, la météo de ce mercredi 8 juillet avec actuellement 34 degrés du côté de Rumilly et les alentours. C'est un ciel bien dégagé dans l'ensemble et un ciel bleu. Ce soir, le soleil se couchera à 21h27, c'est une minute de moins qu'hier. Et cette nuit, eh bien, le ciel sera dégagé dans l'ensemble avec 19 degrés au minimum pour cette nuit. Coup d'œil sur vos conditions de circulation avec eh bien, du côté de Rumilly, quelques ralentissements légers à signaler sur la rocade aux abords du lycée Porte des Alpes, mais ça reste vraiment calme dans l'ensemble. N'oubliez pas votre route qui est fermée entre Vallières et Rumilly, donc pensez à... Eh bien, ça ralentit également pas mal du côté eh bien, d'Annecy le long du lac quand vous arrivez.

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1: Allez, c'est parti, vous êtes peut-être en vacances, mais on change pas les bonnes habitudes. 16h10 et on fait un point sur vos programmes TV de la soirée en commençant tout de suite sur TF1 avec votre série All Air Fault avec 3 épisodes déconseillés au moins de 10 ans à partir de 21h10. Sur France 2, votre série Le Crime lui va si bien, l'affaire Molina à 21h10. Sur France 3, Le Village préféré des Français à 21h10 également. Sur M6, votre film Les Trois Mousquetaires d'Artagnan, déconseillé au moins de 10 ans à 21h10. Sur W9, votre magazine Enquête d'Action avec 4 épisodes à 21h25. Sur TMC, Secret Story à 21h25 également. Sur TFX, Baby Boom avec 2 épisodes à 21h10. Et pour finir sur Gulli, les 100 vidéos qui ont fait rire le monde entier avec 3 épisodes à 21h05. Et voilà, c'est tout pour ce soir. Comme d'habitude, pendant que vous vous décidez du programme TV de la soirée, eh bien nous on continue tranquillement en musique avec la playlist Radio Éphémère, avec Gims et Théodora, c'est Spa que l'on écoute tout de suite.

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1: Allez, c'est parti, on fait un point sur vos bons plans avec cette semaine l'auditorium de Seynod qui vous propose de découvrir le spectacle Agatha. Plusieurs représentations auront lieu à 19h autour du lac d'Annecy. Ce mercredi, donc aujourd'hui à Sévrier, demain à 19h à Menton-Saint-Bernard et vendredi au Verrier du Lac. Au programme, un spectacle de danse avec DJ et atelier participatif. L'entrée est gratuite et libre. Et rendez-vous ce jeudi de 18h à 19h à la communauté de communes Rue Militaire de Savoie pour un atelier confort d'été. Au programme, des ateliers pour découvrir comment empêcher la chaleur d'entrer dans vos logements, comment l'évacuer et comment la gérer au quotidien. C'est gratuit et sur inscription. Comme d'habitude, tous vos bons plans sont à retrouver sur le site internet de la radio, radioéphémère.com. Et nous, on continue tranquillement avec la playlist Radio Éphémère avec Jérémy Frérot qui arrive dans quelques instants. Mais juste avant, c'est le nouveau son de Angèle qu'on écoute tout de suite. Dis-le.

Allez, dans quelques instants, Lucenzo qui arrive pour la suite de votre playlist. On fera également un point sur votre chronique de mille et une choses à faire en Savoie-Mont-Blanc avec Phil. Mais là, pour le moment, c'est Jérémy Frérot qu'on écoute sur Radio Éphémère.

0: Allez, comme je vous l'ai dit, Lucenzo qui arrive dans quelques instants, mais juste avant, eh bien, on fait un point sur votre chronique de Mille et Une Choses à Faire en Savoie-Mont-Blanc avec Phil.
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2: Salut à tous. Aujourd'hui, direction le massif des Aravis, au-dessus du Grand Bornand, pour une belle escapade vers un refuge emblématique de Haute-Savoie, le refuge de Gras-Musset, au pied de la fameuse pointe percée, sommet culminant des Aravis. Situé à 2164 mètres d'altitude sur la commune du Grand Bornand, il est niché dans un environnement très minéral au cœur

0: des ânes. Et très vite, le décor change. Les alpages laissent place à la roche, aux dalles, aux failles, dans une ambiance de haute montagne déjà bien marquée. Le parcours le plus classique demande environ 2 heures de marche et près de 450 mètres de dénivelé positif. Il reste accessible à tout randonneur habitué à la montagne. Peu à peu, l'herbe laisse place aux lapias, ces étonnantes formations rocheuses sculptées par l'eau depuis des milliers d'années. On a parfois l'impression d'évoluer sur une autre planète. Puis apparaît enfin le refuge, blotti au pied de la pointe percée avec ses 2750 mètres. Le refuge actuel a été inauguré en 1972 et porte le nom de Louis Gras Musset, alpiniste au Savoyard dont la mémoire est associée à ce lieu emblématique. Le refuge de Gras Musset est surtout un lieu stratégique, le point de départ des différentes voies d'accès à la pointe percée. Randonnée alpine, escalade ou encore ski alpinisme, les itinéraires sont nombreux et variés autour de ce sommet rocheux qui domine tout le secteur. Mais le refuge n'est pas réservé qu'aux alpinistes chevronnés. Il bénéficie du label Refuge en famille. Sa facilité d'accès, les découvertes à proximité ainsi que les services et équipements proposés en font un lieu parfaitement adapté à l'accueil des enfants et des adolescents. De quoi partager de vrais moments en montagne et repartir avec de beaux souvenirs en famille. Depuis la terrasse, le spectacle est permanent. Face à la chaîne du Bargy et au pic du Jalouvre, les couchers de soleil sont tout simplement magnifiques. Vous pouvez y admirer parfois aussi des bouquetins qui se baladent le long des roches. Le refuge de Gras Musset, c'est finalement tout cela à la fois. Un lieu de passage, un camp de base, un belvédère et un concentré de montagnes vivantes. Mais il y a une chose à faire en Blanc, c'était la découverte du fameux refuge de la Pointe Percée. Excellente journée à tous sur Radio Éphémère.
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2: 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Et moi, je continue de vous accompagner tranquillement avec cette playlist de sons d'été. Parce que oui, il fait grand beau dehors et ça fait plaisir. Alesso et Pendulum avec Fade, que l'on écoute tout de suite sur Radio Éphémère.

0: The Kid Laroi, Elite, que l'on vient d'écouter à l'instant sur Radio Éphémère. Moi, je suis avec vous jusqu'à 19h et c'est pour ça que votre playlist continue dans quelques instants avec le son de Mylène Farmer. C'est à qui le tour ? C'est au son. A tout de suite.
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0: Allez, il est bientôt 17h, moi je vous accompagne pour cette fin de journée, on est ensemble jusqu'à 19h. Bonnes vacances si vous êtes en vacances, moi c'est Aymeric et vous écoutez Radio Éphémère.

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1: 17h sur Radio Éphémère, il fait beau, il fait chaud, c'est l'été et ça fait plaisir, je suis avec vous pour cette fin de journée, comme chaque semaine. Allez, dans quelques instants pour la suite de votre playlist 47R avec Superstar.

0: La fraîcheur ou un petit peu vous êtes un petit peu frileux. En tout cas, ce soir le soleil se couchera à 21h27 précisément, et cette nuit, eh bien, c'est un ciel dégagé dans l'ensemble avec 20 degrés au minimum pour cette nuit. Coup d'œil sur vos conditions de circulation avec, eh bien, du côté de Rumilly, des ralentissements à signaler au niveau du centre-ville de Rumilly, notamment rue de l'Annexion avec les travaux. Ça ralentit également sur la rocade aux abords du lycée Porte des Alpes. Du côté de l'entrée sud de Rumilly, rien à signaler pour le moment. Et n'oubliez pas à anticiper votre trajet, notamment dû à la fermeture de la route entre Vallières et Rumilly. Du côté d'Annecy, pas mal de ralentissements, notamment entre Sévrier et Annecy le long du lac. Ça ralentit également au niveau du Paquier à Annecy ou encore le long de la plage d'Albigny dans le centre-ville. Ça va quand même, ça roule pas mal. Et dans la zone du Grand Épagny, c'est compliqué d'accès en direction de Sillingy ou encore de la Balme de Sillingy. Courage si vous êtes sur la route, pensez à vous hydrater notamment avec ces fortes chaleurs. Moi je continue de vous accompagner tranquillement en musique avec le son de Mauvais Joe qui arrive dans quelques instants. Mais juste avant, c'est 47 R avec Superstar qu'on écoute sur Radio Éphémère.
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Mauvais Joe, pilé qu'on écoute tout de suite sur Radio Éphémère, et c'est sûrement un son, eh bien, le hit de l'été, sûrement chez les jeunes. C'est le son qui cartonne de partout, en boîte de nuit, en soirée et en festival. En tout cas, ça passe maintenant sur Radio Éphémère.

0: Allez, d'ici 17h30, on fera un point sur les coups de cœur de l'Office du Tourisme de Rumi. Il y a votre son de Kungs qui arrive, ou encore Shakira et Belly. Mais juste avant, on fait un point sur les sorties ciné avec Valéria.
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2: Bonjour, cette semaine dans ma sélection de films proposés au cinéma Les Lumières de la Ville à Rumi, découvrez Vaiana, la légende du bout du monde, le film d'aventure pour toute la famille cette fois-ci. Répondant à l'appel de l'océan, Vaiana s'aventure pour la première fois au-delà de récifs de son île de Mantunui. Accompagnée du célèbre demi-dieu Maui, elle embarque pour un voyage inoubliable destiné à permettre à son peuple de retrouver sa prospérité.
3: Au-delà du récif, le chaos et l'obscurité nous guettent. Vaiana, l'océan t'a choisi, mon enfant. Retrouve Maui. Il faut restaurer le cœur de Tefiti et sauver notre peuple.
4: Maui, demi-dieu du vent et de la mer.
5: Idole des hommes.
4: Hein?
5: Il faut dire Maui, métamorphe, demi-dieu du vent et de la mer. Idole des hommes. Des femmes aussi, idole des hommes et des femmes.
4: T'es incroyable.
5: Je te le fais pas dire.
4: Mon île, mon peuple. Personne ne survivra si on échoue. Si l'océan m'a choisi, c'est qu'il y a une raison.
5: Écoute, princesse, pour y arriver, on va devoir traverser un océan de malheur.
4: Je ne suis pas une princesse. Je suis la fille d'un chef. Je veille sur mon peuple.
2: Ensuite, toujours disponible cette semaine, découvrez Des Mignons et des Monstres, ou alors Toy Story 5, ou encore Supergirl, ou la comédie Permis de détruire, ou encore La bataille de Gaulle, partie 1 et partie 2. Et voilà, c'est tout pour aujourd'hui. Tout de suite, retour à la musique sur Radio Éphémère, en FM dans l'Albanais, et en DAB+ sur le Grand Annecy.
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2: Allez, dans quelques instants, votre playlist qui continue avec Gims ou encore Kungs. On fera également un point sur vos bons plans ou encore sur vos offres d'emploi avec Yann. Mais là, pour le moment, eh bien, on fait un point sur les coups de cœur de l'Office de Tourisme de Rumilly Albanais. Et ensuite, eh bien, on se retrouve en musique.
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4: Ça commence toujours pareil. Quelqu'un dit, on va faire une petite balade. Généralement, c'est à ce moment-là qu'on commence à perdre le contrôle de la journée. Parce qu'au départ, on pensait rentrer pour midi. Et puis, il y a cette vue qui mérite une photo. Puis, cette pause qui dure un peu plus longtemps que prévu. Bref, à 14h, on est toujours dehors. Il faut dire qu'à Rumilly-Albanais, les occasions de prolonger la balade ne manquent pas. Au Mont Clairjon, la tour d'observation et son panorama à 360 degrés offrent une vue spectaculaire sur les montagnes alentour. Certains s'y rendent au lever du soleil, d'autres pour admirer les feux d'artifice du 14 juillet. Du côté du Mont des Princes, le panorama depuis la Croix de Chavannes récompense largement l'effort de la randonnée. Même ceux qui ont passé la montée à se demander quand elle allait s'arrêter finissent généralement par tout oublier une fois arrivés devant ce panorama. Aux étangs de Crozani, à Blois, l'ambiance est tout autre. Ici, on ralentit. On observe les oiseaux, les roseaux, et les enfants passent souvent plus de temps à chercher les grenouilles qu'à avancer. Et puisqu'on parle de balades qui durent plus longtemps que prévu, notez bien la date du dimanche 12 juillet. La traditionnelle rando gourmande de Thuisy vous attend avec 6 étapes réparties sur un parcours d'environ 12 km. Apéritifs, entrées, plats, fromages et desserts. Ici, chaque pause est une bonne raison de continuer à marcher. Pour ceux qui ont compris qu'en vacances, une petite balade n'existe pas vraiment, les échappées albanaises de la Maison du Vélo proposent également tout l'été des sorties accompagnées en vélo électrique, ponctuées de rencontres et de dégustations locales. Mais dans tous les cas, si vous rentrez plus tard que prévu, c'est probablement que la journée était réussie. Quoi ? Vous êtes encore là ? Allez, la balade ne va pas commencer toute seule. Rendez-vous la semaine prochaine.
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0: Allez, dans quelques instants, votre playlist continue avec Roya ou encore Naza et Guy de Besbar. Mais là, pour le moment, on fait un point sur vos offres d'emploi avec Yann.
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3: Bonjour à tous et on commence avec l'entreprise Porcheron Frères et Compagnie à Entrelac qui recherche son futur chef d'équipe électricien, bâtiment et tertiaire en CDI. À Grésy-sur-Aix, l'agence Aix-les-Bains Riviera des Alpes recherche pour renforcer ponctuellement son équipe un peintre en intérieur en CDD d'un mois. Storex recrute un menuisier storiste en CDI. La société Interex recherche un assistant administratif en CDI. Vous êtes passionné par l'IT et les réseaux, Communique, entreprise experte en services informatiques et télécommunications, recrute un technicien support système et réseau en CDI à Chavano. Le groupement d'employeurs pour l'insertion et la qualification BTP Pays de Savoie et de l'Ain recherche un étancheur à Chavano en contrat d'alternance de 18 mois, un maçon-coffreur à Rumi en contrat d'alternance de 14 mois, un canalisateur à Rumi en contrat d'alternance de 16 mois. La pharmacie implantée à Vallières-sur-Fière vous propose un poste de pharmacien adjoint en CDI. La mairie de Lovani recrute un agent polyvalent des écoles en CDD de 12 mois à temps partiel. Rejoignez la menuiserie savoyarde Menton à Effis, Asmarigny-Saint-Marcel, qui recrute actuellement un technicien bureau d'études et un technico-commercial en CDI. TMBI France à La Biolle recrute un maçon avec expérience pour des chantiers sur la région en CDI. Hôtel Ibis Budget Annecy-Poisy recherche un agent de maintenance hôtellerie en CDD de 6 mois. La SARL Navarro et Le Grand Bain, située à Sillingy, recrute un technicien chauffagiste en CDI. Toujours à Sillingy, la SARL Cern Sanit Équipement Hydraulique recrute en CDI un plombier chauffagiste, un chargé d'affaires CVC, un dessinateur CVC et un électricien CVC. Adéco recherche, pour une mission intérim de 3 mois, un cariste à Rumi. Pour une mission de 3 mois également, un maçon VRD et un agent de production à Poisy. Et pour une mission intérim de 2 mois, un conducteur d'engin de chantier à Sillingy. Ces offres d'emploi s'adressent évidemment aussi bien aux hommes qu'aux femmes. Vous souhaitez en savoir plus? Retrouvez les références de ces postes sur la page emploi de la radio. De nombreuses autres opportunités d'emploi à retrouver également sur francetravail.fr.
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0: Guy de Besbar à l'instant sur Radio Éphémère.
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0: Allez, moi je continue de vous accompagner tranquillement pour cette fin de journée. Et pour ça, eh bien, je vous donne quelques rendez-vous pour vos bons plans. Notamment avec un rendez-vous tout au long du mois de juillet au restaurant Marilyn à Vallières-sur-Fière pour de nombreuses animations. Moule frites à volonté ce 10 juillet. DJ sur la terrasse ce 11 juillet. Grenouille à volonté le 24 juillet. Et au concert et concert de Marilou Sky le 31 juillet. Sans oublier un karaoké tous les mardis. Un blind test tous les jeudis de 20h à 22h et la diffusion des matchs de la Coupe du Monde. Et rendez-vous ce week-end au château de Miona pour découvrir le nouveau spectacle de l'association Renaissance, l'Archer du Diable. Un spectacle sur un mystérieux voyageur pour toute la famille. Réservation pour 10€ par adulte et 5€ par enfant. Représentation à 20h30 tous les soirs entre ce vendredi 10 juillet et ce mardi 14 juillet. Comme d'habitude, si vous aussi vous vous demandez eh bien, comment parler de vos événements à l'antenne, c'est plus, enfin rien de plus simple. Il vous suffit simplement d'aller sur le site internet de la radio, radioéphémère.com. Là, vous verrez, il y a une petite rubrique « Nous contacter ». Et comme ça, eh bien, vous nous parlez de votre événement et ensuite, nous, on en parlera directement à l'antenne. Tous vos bons plans sont également à retrouver sur le site internet de la radio, radioéphémère.com. Et nous, on continue tranquillement la playlist Radio Éphémère, Bormine et Skinny Days qui arrive dans quelques instants. Mais juste avant, eh bien, c'est le son de DJ Snake et Penso Pluma que l'on écoute tout de suite. Belle fin de journée sur Radio Éphémère.

Et oui, moi aussi, je suis fou de vous et c'est pour ça que je suis avec vous jusqu'à 19h sur Radio Éphémère. 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Et moi, je continue de vous accompagner en musique avec le nouveau son de Moziman qui arrive dans quelques instants. Mais juste avant, eh bien, c'est Anotre avec Talk to You que l'on écoute tout de suite sur Radio Éphémère. Et ça, c'est un son qui cartonne partout aussi en ce moment. Je vous laisse profiter de ce son sur Radio Éphémère. Belle fin de journée.

Soprano avec DJ, son nouveau son qui arrive dans quelques instants pour la suite de votre playlist. Mais juste avant, on fait un point sur la météo, sur Rumi et les alentours, avec actuellement 33 degrés actuellement. C'est un ciel bleu dans l'ensemble avec quand même partiellement quelques nuages. Ce soir, le soleil se couchera à 21h27.

0: ralentir également au niveau de l'entrée sud de Rumilly ou encore sur la rocade aux abords du lycée, Porte des Alpes. En tout cas, prudence sur la route. Moi, je vous accompagne tranquillement pour cette fin de journée jusqu'à 19h. Et pour ça, eh bien, c'est le son de Soprano que je vous joue tout de suite avec son nouveau son, DJ.
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1: 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Allez, c'est parti, 18h10, et comme d'habitude, on fait un point sur vos programmes TV de la soirée. Et attendez, parce que Yann n'a pas fait d'interruption dans mon émission, mais forcément, il faut que le seul moment où je fais les programmes TV, ils viennent m'arroser. Donc oui, il fait chaud, mais bon. Donc, je disais donc que sur TF1, ce soir, vous allez retrouver votre série All Air Faults avec 3 épisodes déconseillés aux moins de 10 ans à partir de 21h10. Sur France 2, Le Crime lui va si bien, L'Affaire Molina, votre série à 21h10 également. Sur France 3, Le Village préféré des Français à 21h10. Sur M6, retrouvez votre film Les Trois Mousquetaires d'Artagnan, déconseillé aux moins de 10 ans à 21h10. Sur W9, votre magazine Enquête d'Action avec 4 épisodes à 21h25. Sur TMC, Secret Story à 21h25 également. Sur TFX, Baby Boom avec 2 épisodes à 21h10. Et pour finir, sur Gulli, les 100 vidéos qui ont fait rire le monde entier avec 3 épisodes à 21h05. Et voilà, c'est tout pour ce soir. Dans quelques instants, on fera un point sur vos bons plans. Et d'ici 19h, il y a également votre tirage au sort pour savoir qui va repartir avec sa session de 10 minutes au karting de Rumilly. Mais là, pour le moment, c'est le son de Héroé qu'on écoute tout de suite sur Radio Éphémère.

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2: Allez, c'est parti, il est bientôt 18h30. Dans quelques instants, on fera un point sur vos offres d'emploi avec Yann. Mais juste avant, on jette un coup d'œil sur vos bons plans avec un rendez-vous ce samedi dès 20h au Jardin de Lornay pour un concert New Country et West Rock. Restauration à retrouver sur place. Et rendez-vous également ce samedi dès 19h30 au Château de Clermont pour le festival Clermont en scène. Au programme, un spectacle de cirque contemporain gratuit avec Solstice et Collapse Ping Lang. Restauration rapide à retrouver sur place et les pique-niques sont autorisés. Comme d'habitude, tous vos bons plans sont à retrouver sur le site internet de la radio radioéphémère.com. Et là, nous, on continue tranquillement avec la playlist Radio Éphémère dans quelques instants avec

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0: Allez, dans quelques instants, Martin Garrix et Ed Sheeran qui arrivent pour la suite de votre playlist. Mais juste avant, c'est Yann que l'on retrouve pour vos offres d'emploi.
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3: Bonjour à tous et on commence avec l'entreprise Porcheron Frères et Compagnie à Entrelac qui recherche son futur chef d'équipe électricien, bâtiment et tertiaire en CDI. À Grésy-sur-Aix, l'agence Aix-les-Bains Riviera des Alpes recherche pour renforcer ponctuellement son équipe un peintre en intérieur en CDD d'un mois. Storex recrute un menuisier storiste en CDI. La société Interex recherche un assistant administratif en CDI. Vous êtes passionné par l'IT et les réseaux, Communique, entreprise experte en services informatiques et télécommunications, recrute un technicien support système et réseau en CDI à Chavanot. Le groupement d'employeurs pour l'insertion et la qualification BTP Pays de Savoie et de l'Ain recherche un étancheur à Chavanot en contrat d'alternance de 18 mois, un maçon-coffreur à Rumi en contrat d'alternance de 14 mois, un canalisateur à Rumi en contrat d'alternance de 16 mois. La pharmacie implantée à Vallières-sur-Fière vous propose un poste de pharmacien adjoint en CDI. La mairie de Lovani recrute un agent polyvalent des écoles en CDD de 12 mois à temps partiel. Rejoignez la menuiserie savoyarde Menton à Effis, Asmarigny-Saint-Marcel, qui recrute actuellement un technicien bureau d'études et un technico-commercial en CDI. TMBI France à La Biolle recrute un maçon avec expérience pour des chantiers sur la région en CDI. Hôtel Ibis Budget Annecy-Poisy recherche un agent de maintenance hôtellerie en CDD de 6 mois. La SARL Navarro et Le Grand Bain, située à Sillingy, recrute un technicien chauffagiste en CDI. Toujours à Sillingy, la SARL Cern Sanit Équipement Hydraulique recrute en CDI un plombier chauffagiste, un chargé d'affaires CVC, un dessinateur CVC et un électricien CVC. Adéco recherche, pour une mission intérim de 3 mois, un cariste à Rumi. Pour une mission de 3 mois également, un maçon VRD et un agent de production à Poisy. Et pour une mission intérim de 2 mois, un conducteur d'engin de chantier à Sillingy. Ces offres d'emploi s'adressent évidemment aussi bien aux hommes qu'aux femmes. Vous souhaitez en savoir plus? Retrouvez les références de ces postes sur la page emploi de la radio. De nombreuses autres opportunités d'emploi à retrouver également sur francetravail.fr.
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0: Merci beaucoup Yann et nous on continue tranquillement la playlist Radio Éphémère. Je suis avec vous jusqu'à 19h et là c'est Martin Garrix et Ed Sheeran qui sont avec vous.

0: Yaro avec Confirmé à l'instant sur Radio Éphémère.
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0: Et oui, depuis lundi, on tente de vous faire remporter votre forfait pour une session de 10 minutes au karting de Rumilly. Et bien, à l'heure actuelle, vous avez été nombreux et nombreuses à participer. Le matin, c'est Yann qui m'utilise pour faire la main innocente, mais cette fois, il n'est pas là. Donc, je vais faire la main innocente seule. Et donc, attention, roulement de tambour. Et c'est Lila qui repart avec sa session de 10 minutes au karting de Rumilly. Bravo à toi Lila. On te recontactera hors antenne pour te donner toutes les modalités. Et en tout cas, vous pourrez encore tenter votre chance demain matin dans le Wake Up avec Yann. Mais ce n'est plus de 7h à 10h, mais bien de 9h à midi que vous pourrez tenter votre chance avec Yann. En attendant, moi je continue de vous accompagner en musique avec Ultra Naté dans quelques instants. Mais juste avant, c'est le son de David Guetta et Ayra Starr que l'on écoute tout de suite sur Radio Éphémère. Et David Guetta qui sera à Musilac l'année prochaine en 2027.

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2: Allez, c'est parti, il est bientôt 19h et nous on fait un dernier point sur vos bons plans avec, eh bien, un rendez-vous ce dimanche de 8h à 18h au Boulodrome Robert Ramel à Rumilly pour le Grand Vide-Grenier organisé par l'association sportive bouliste rumilienne. Au programme Bonnes Affaires, initiation gratuite à la boule lyonnaise, buvette et petite restauration à retrouver sur place et l'entrée est libre. Et rendez-vous ce lundi au Val d'Aillon dans la station des Aillons Margeria pour une soirée nocturne du pays suspendu des géants. Le parc sera ouvert jusqu'à 22h. Sur place également, feu d'artifice et le bal pour célébrer le 14 juillet. Comme d'habitude, tous vos bons plans sont à retrouver sur le site internet de la radio, radioéphémère.com. Et si vous aussi, vous vous demandez eh bien, comment partager vos bons plans, il vous suffit simplement de vous rendre sur le site internet de la radio, rubrique « Nous contacter ». En attendant, dans quelques instants, Busy P qui arrive ou encore Calvin Harris que l'on écoute tout de suite sur Radio Éphémère. Belle fin de journée.

0: qu'est-ce qu'il est bon, ce son Gims et Gazo avec Triple S à l'instant sur Radio Éphémère.
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0: 19h01, moi c'est Emery qui en termine tranquillement cette émission. Merci d'avoir été avec moi. Ne vous en faites pas, la playlist Radio Éphémère continue dans quelques instants.

Mais juste avant, on fait un point sur la météo de ce mercredi 8 juillet, avec actuellement 32 degrés sur Rumilly et les alentours. C'est un ciel plutôt dégagé avec un ciel bleu et un soleil resplendissant qui est actuellement. Le soleil se couchera à 21h27 ce soir précisément, c'est une minute de moins qu'hier. Et cette nuit, c'est une nuit parfaite pour observer les étoiles avec un ciel découvert dans l'ensemble, avec 20 degrés au minimum pour cette nuit. Coup d'œil sur vos conditions de circulation avec toujours quelques légers ralentissements au niveau de la rocade de Rumilly aux abords du lycée Porte des Alpes, mais ça reste quand même très léger. Quelques ralentissements également au niveau de la rue de l'Annexion en centre-ville à Rumilly. Votre route entre Vallières et Rumilly qui est toujours fermée, alors pensez à anticiper vos déplacements. Du côté d'Annecy, c'est toujours compliqué au niveau de la plage d'Albigny en direction des pontons d'Annecy. C'est compliqué également au niveau de la plage des Marquisas, notamment quand vous arrivez depuis Tresserve. C'est compliqué au niveau de la zone du Grand Épagny en direction de Sillingy ou encore de la Balme de Sillingy. En tout cas, prudence sur la route. Et moi, je vous dis à la semaine prochaine dans le Wake Up. Et oui, puisque la semaine prochaine, je serai avec Yann dans le tour des différents villages. En attendant, la playlist Radio Éphémère qui

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